0: Ώρα Ελλάδος 12. UTC 9.
1: Bonjour à toutes et à tous, soyez les bienvenus à l'écoute du journal en français sur Radio La Voix de la Grèce, la radio internationale de la radio-télévision publique grecque, ERT. Au micro, Nastia Boulougou. L'escalade des tensions au Moyen-Orient et en Ukraine a fait grimper le prix du pétrole à 108 dollars le baril. Les prix de raffinage enregistrent également des hausses quotidiennes. L'essence sans plomb, le gazole, le gaz naturel et l'électricité voient leur prix augmenter. Face à ce nouveau choc énergétique qui menace les ménages, les entreprises et plus largement les économies européennes, les ministres des Finances de la zone euro chercheront demain à Dublin des pistes de réponse sous la présidence de Kyriakos Pierakakis. Réunis au sein de l'Eurogroupe, ils examineront les marges de manœuvre des gouvernements face au risque d'une nouvelle poussée de l'inflation et à la hausse du coût de la vie. Au cours des discussions, les dernières évolutions économiques et le risque de voir la crise énergétique prendre une dimension plus large avec une nouvelle vague de hausse des prix des biens et des services. Réponse ferme du ministère grec des Affaires étrangères au ministre turc des Affaires étrangères qui accuse la Grèce d'être instrumentalisée dans le but de déstabiliser la région. Athènes qualifie ses déclarations de infondées et contradictoires. Le ministère grec rejette notamment comme une menace les références à la défense du territoire grec et rappelle que la Turquie maintient toujours en vigueur son casus belli à l'égard de la Grèce. Réponse de la France à Donald Trump qui a menacé d'imposer de lourds droits de douane, voire de suspendre les échanges commerciaux avec l'Union européenne si Bruxelles concrétisait son projet de faire du Canada le premier pays associé à l'Union. Le président américain a qualifié cette proposition de ridicule. Le ministre français chargé de l'Europe, Benjamin Haddad, a répondu que les États-Unis ne choisissent pas l'orientation géopolitique de l'Union européenne. Selon lui, ni les États-Unis ni aucun autre pays n'ont le droit d'opposer leur veto aux relations de l'Union européenne avec le Canada. Donald Trump a déclaré qu'il espérait que la fin de la guerre en Iran était proche. Le conflit, qui entre désormais dans son septième mois selon les informations communiquées, s'est étendu avec des frappes de l'aviation saoudienne au Yémen et des attaques de drones et de missiles menés par les rebelles houthis contre des cibles en Arabie saoudite. Les dispositions constitutionnelles retenues pour révision sont désormais transmises au prochain Parlement qui devra les modifier à la majorité de 180. Lors du vote d'hier, seule la majorité gouvernementale a voté en faveur des dispositions concernées. Les tarifs des taxis sont révisés. La nouvelle grille concerne notamment les trajets depuis et vers l'aéroport, ainsi que la facturation du temps d'attente. L'année 2025 a été l'une des plus sèches jamais enregistrées pour les cours d'eau dans le monde au cours des dernières décennies. C'est ce qu'annonce l'Organisation météorologique mondiale, l'OMM. Selon ce rapport sur l'état des ressources en eau dans le monde, cette situation reflète la diminution des réserves d'eau douce à la surface des terres et suscite des inquiétudes pour la disponibilité future de l'eau. Les réserves d'eau terrestre diminuent depuis une dizaine d'années. L'OMM met en garde contre les graves conséquences futures de cette tendance. Une conférence publique intitulée « Les Grecs d'Asie mineure de Thrace orientale, histoire, mémoire et identité en Australie » sera organisée mercredi 23 septembre par l'Association grecque de l'Université de Melbourne. L'intervenant sera l'historien écrivain gréco-australien Thémistocles Kritikakos. La conférence reviendra sur l'histoire et l'expérience des Grecs d'Asie mineure, notamment des Grecs du Pont ainsi que de Thrace orientale. Elle s'intéressera également au parcours de ces populations et de leurs descendants vers l'Australie. Les météos, des pluies localisées sont attendues en EB et dans les Cyclades. Des orages, parfois localement forts, sont également prévus en Crète et dans le Dodécanèse. La température atteindra 30 degrés en Attique et 27 degrés à Thessalonique. C'était les principales informations de la journée. Merci de votre attention et à bientôt sur La Voix de la Grèce.